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0: Alors maintenant, dites mon nom.
1: T'es Heisenberg.
0: Et comment que c'est moi ?

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1: Bonjour à tous, ce n'est pas vraiment une surprise. Juin 2026 a été le mois de juin le plus chaud jamais enregistré en France. La canicule historique qui a touché le pays a été plus intense mais moins longue que celle d'août 2003. Après une semaine de répit, les fortes chaleurs vont faire leur retour à partir de ce week-end. Deux départements sont placés en vigilance orange. Canicule à partir de midi, l'Hérault et les Pyrénées-Orientales. Dans ce contexte, le risque de feux de forêt reste au plus haut. En Méditerranée, 6 départements sont toujours en vigilance rouge, notamment l'Aude où l'incendie qui s'est déclaré mercredi à la frontière avec l'Hérault est fixé. Laurent Nunez s'est rendu hier sur place. Le ministre de l'Intérieur se dit très inquiet par rapport à la précocité de la saison des feux qui démarre avec un mois d'avance. Des marches contre les violences sexistes et sexuelles organisées partout en France ce samedi. Des rassemblements dans le sillage de ceux organisés devant les tribunaux après la mort de la petite Liana dans le Gers. Les associations réclament une loi intégrale pour mieux protéger les femmes et les enfants. À la page des sports, au tennis, il n'y a plus de Français à Wimbledon. Le dernier encore en lice, Arthur Rinderknecht, a été éliminé hier au troisième tour par Novak Djokovic. Ça passe en revanche pour les numéros 1 mondiaux, Yannick Sinner et Arina Sabalenka, tous deux qualifiés pour les huitièmes de finale. Et puis c'est parti pour le Tour de France. L'édition 2026 de la Grande Boucle s'élance de Barcelone en Espagne avec un contre-la-montre par équipe. Il faudra attendre lundi pour voir les coureurs débarquer en France via les Pyrénées. Passez une excellente journée à notre écoute.

Le 9e volet de l'exposition Couleurs d'enfants qui se déroule exceptionnellement au musée d'art de Cholet est consacré à la couleur dans le vêtement d'enfant du 18e siècle à nos jours. Il fait suite à l'acquisition en 2024 d'une collection de mode enfantine de 800 vêtements et accessoires. Couleurs d'enfants explore de manière ludique le rôle symbolique de la couleur dans le vêtement et donne ainsi des indications sur l'enfant, son statut social, son genre ou encore son âge. Ces codes, loin d'être figés, évoluent au fil du temps. L'exposition s'appuie en grande partie sur la collection Grassa et sur celle du musée du textile et de la mode. Rendez-vous au musée d'histoire et d'art de Cholet pour en découvrir plus sur l'exposition, qui se finit le 5 juillet. Plus d'infos sur lecentunique.com.

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1: Bonjour à tous, une nouvelle journée à haut risque sur le front des incendies. 6 départements du pourtour méditerranéen restent placés en vigilance rouge feu de forêt. Laurent Nunez se dit très inquiet face à une saison qui démarre fort avec un mois d'avance. Hier, il s'est rendu dans l'Aude où le feu à la frontière avec l'Hérault est désormais fixé après avoir parcouru plus de 900 hectares en deux jours. Le ministre de l'Intérieur appelle à la plus grande vigilance alors que les Pyrénées-Orientales et l'Hérault seront placés dès midi en alerte orange canicule. Le Charles de Gaulle rentre à Toulon. Après un mois et demi dans la zone, le porte-avions français quitte le Moyen-Orient, annonce Emmanuel Macron. Un départ compte tenu de l'évolution favorable que constitue l'accord entre l'Iran et les États-Unis pour cesser les hostilités, mais aussi de l'évolution des besoins, indique le président. Sur les routes, bison futé, voie rouge dans le sens des départs aujourd'hui pour tout le quart nord-ouest de la France en ce premier jour des vacances d'été. Circulation difficile aussi dans le reste du pays. À la page des sports, l'Argentine, la Colombie et l'Égypte sont les dernières nations qualifiées pour les huitièmes de finale de la Coupe du Monde. Des huitièmes qui démarrent dès ce soir avec Canada-Maroc à 19h et surtout à 23h, le retour de nos Bleus face au Paraguay. Et puis une autre équipe de France au menu, celle de rugby. Le 15 de France affronte la Nouvelle-Zélande ce matin. Un match d'ouverture du tout nouveau championnat des nations qui oppose des nations de l'hémisphère nord et sud. Les Bleus espèrent faire l'exploit face aux vice-champions du monde. Coup d'envoi à 9h10. Passez une excellente journée à notre écoute.

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1: Aujourd'hui 4 juillet, comme vous le savez, cette semaine, on essaie de parcourir l'histoire de la Coupe du Monde de football. Aujourd'hui, direction le Brésil et le fameux événement, le Maracanazo. C'était en 1950.
2: 1950, le Brésil chante, le Brésil festoie, le Brésil est en liesse, le grand pays accueille sa première Coupe du Monde, une telle ferveur populaire que les joueurs Aori Verde ne peuvent satisfaire leurs supporters que par la victoire finale. Et cela s'annonce bien pour les Brésiliens. Cependant, la compétition 1950 est très différente de la structure actuelle. En effet, tout le long du mondial, c'est une sorte de championnat qui s'y déroule. Les Brésiliens ont quasiment fait un sans-faute avant leur dernière rencontre face aux Uruguayens. Eux aussi sont intraitables et le hasard du jeu veut que ces deux formations se rencontrent pour l'ultime match du mondial brésilien. Ce championnat du monde prend effectivement fin ce 16 juillet 1950 au stade Maracana de Rio, construit spécialement pour l'occasion. 199 900 spectateurs se seraient déplacés selon la FIFA pour voir cette partie entre les deux nations voisines. Là, il faut savoir qu'un nul suffisait pour que le Brésil remporte son premier sacre chez lui. C'est alors que tout de blanc vêtu, les joueurs locaux marquent les premiers dans cette rencontre par le biais d'Albino Frisa à la 48e minute. Tout un peuple retient alors son souffle, mais le vent tourne. Les hommes du sélectionneur de la Céleste, Juan López Fontana, égalisent moins de 20 minutes plus tard par Schiaffino. Mais là, rien ne va plus. Le chaos se fait sentir et tout à coup, Alcides Guija trompe le gardien brésilien Barbosa à 10 minutes, tout juste de la fin du match. L'Uruguay la tient, cette deuxième étoile après son sacre de 1930. Le coup de sifflet final retentit, c'est la fin. Les pleurs et les cris de désespoir résonnent dans tout le stade, une cicatrice encore aujourd'hui ouverte dans l'histoire du sport au Brésil. Ce match est désormais appelé le Maracanazo, le choc du Maracana. Un traumatisme tel que le maillot blanc sera à tout jamais banni de la garde-robe de la sélection Aori Verde. Mesure efficace puisqu'en 1958, les compagnons de Pelé décrochent enfin la première de leurs 5 étoiles qui ornent leur beau maillot doré.
1: Allez, on se donne rendez-vous demain pour d'autres histoires d'un jour avec Mémoire Sport.

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Cette exposition, conçue par la revue culturelle ligérienne 303, rassemble les travaux de 30 auteurs et autrices de bandes dessinées locaux. Leur récit, tiré d'un hors-série dédié, mêle intimité, fiction et réalité pour dévoiler la Loire sous des angles inattendus. À travers 23 planches signées par 12 artistes, vous découvrirez des thèmes aussi variés que la pêche traditionnelle, les 1024 km du fleuve, ses paysages d'autrefois ou encore le retour emblématique du castor. L'exposition 303, L'appel du fleuve, une invitation à explorer le fleuve sous toutes ses facettes, c'est à la librairie Goûter Parchemin à Mauges-sur-Loire jusqu'au 23 septembre.

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1: Bonjour à tous, le retour des fortes chaleurs. L'Hérault et les Pyrénées-Orientales basculeront dès la mi-journée en vigilance orange canicule. Deux départements où le risque incendie reste très élevé. Celui de Pouzol-Minervois entre l'Aude et l'Hérault est fixé depuis hier après avoir parcouru plus de 900 hectares. Le ministre de l'Intérieur, Laurent Nunez, lance lui un appel à la prudence dans un contexte de premier grand week-end de départ en vacances. La journée s'annonce chargée sur les routes. Bison futé hisse le drapeau rouge sur le quart nord-ouest, orange pour le reste du pays. Plusieurs organisations professionnelles du monde de la culture alertent Emmanuel Macron sur les coupes budgétaires drastiques qui font peser un risque sans précédent sur le secteur. 28 structures pourraient ne pas ouvrir leur saison avant janvier 2027 au lieu de septembre. Un courrier adressé au président à quelques heures de l'ouverture du Festival d'Avignon. Marseille, Dunkerque, Le Mans ou encore Le Havre, de nombreuses marches des fiertés sont encore organisées ce samedi dans de nombreuses villes en France. Ces rassemblements festifs pour lutter contre les discriminations LGBTQIA+, réunissent des milliers de personnes chaque week-end. On passe au sport. Aurélien Tchouaméni, incertain pour le 8e de finale de Coupe du Monde ce soir face au Paraguay. Selon l'équipe, le milieu de terrain de l'équipe de France a été touché à la cuisse lors de la dernière séance d'entraînement. La rencontre débute ce soir à 23h. Et puis le grand départ du Tour de France. 184 coureurs vont s'élancer de Barcelone en fin de journée pour cette 113e édition qui débute par un contre-la-montre par équipe. Premier départ à 17h15.

0: suis devenu Battle Guy parce que mes parents se sont fait braquer et tuer en sortant de l'opéra. 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
2: C'est pas vrai. Marty ? Ouais, j'étais sûr d'avoir reconnu ta voix.
0: Non, je sais pas de qui tu parles. Je connais aucun Marty.
3: Encore un nouveau ?
2: Mais tête de neuf, hein, c'est moi, Dave !
4: Dave ? Pourquoi t'es habillé en Kick-Ass ?
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2: 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Genre depuis l'âge de 5 ans. Hey, mais c'est quoi ces conneries à propos de tes parents assassinés?
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2: Comment faire face à l'éco-anxiété chez les jeunes ? Lors d'une chaude journée de mai à Nantes, alors que les températures rappelaient concrètement les enjeux du changement climatique, un collectif de 4 structures a organisé un temps d'étude pour informer et proposer aux acteurs de l'éducation, travaillant auprès de grands ados et de jeunes adultes, des outils permettant entre autres de libérer ses émotions avec pour objectif de transformer cette angoisse climatique en levier d'action. Christine Paclet du service départemental Jeunesse Engagement Sport nous présente la genèse de ce projet collaboratif.
3: Cette journée sur l'éco-anxiété, elle a été organisée par un collectif de 4 structures, 2 structures publiques et 2 associations. Les associations, les CMEA, un mouvement d'éducation populaire qui travaille notamment sur les questions de pédagogie du dehors et sur l'environnement. Il y a également Promotion Santé, qui est une association membre d'un réseau national qui promeut l'éducation à la santé et qui travaille aussi sur l'éducation thérapeutique des patients. Dans les acteurs publics, c'est l'Université de Nantes, notamment la mission pour la transition écologique, qui donc accueille la journée en ses locaux et sur son campus dans la verdure. Et puis le dernier acteur, c'est l'éducation nationale et plus particulièrement le service départemental Jeunesse, Engagement et Sport, dont une des missions est une mission d'éducation et de promotion de l'engagement des enfants et des jeunes sur les temps périscolaires. Extrascolaire. Ce collectif, c'est un peu à la base une envie de travailler ensemble, à la fois pour des acteurs qui avaient déjà traité de l'éco-anxiété, mais qui n'étaient pas très satisfaits de la façon dont ils menaient leurs ateliers auprès des jeunes, parce qu'ils sentaient que travailler par exemple sur les fresques du climat, ça pouvait générer de l'inquiétude, ça pouvait générer de la paralysie et de l'angoisse. Donc ils avaient envie de retravailler les questions environnementales, mais avec la question des émotions au centre. Et puis il y en avait d'autres, comme Jeunesse et Sport, qui n'avaient pas du tout mis ça encore au travail. Donc après, c'est un peu le hasard des rencontres. On s'est dit, bah voilà, on aimerait bien travailler ensemble, et on s'est retrouvé un petit collectif. Depuis le mois d'octobre, on se réunit régulièrement avec l'idée aussi d'avancer ensemble sur notre connaissance de l'éco-anxiété, de ses mécanismes et des actions qui peuvent être entreprises.
4: Cécilia Salé, de Promotion Santé, Pays de la Loire.
5: Qu'est-ce qui fait que cette envie de vous préoccuper de ces questions soit si tardive ?
4: Là, c'est une sacrée bonne question, ça. Je pense qu'on était aussi occupés à faire du plaidoyer pour d'autres axes de santé, notamment sur les compétences psychosociales. On a beaucoup œuvré pour qu'il y ait des projets, des actions qui se mènent sur les compétences psychosociales. Maintenant, c'est un peu plus intégré dans le quotidien. Il y a une circulaire, tout ça. Donc, ça nous permet aussi de penser d'autres facteurs qui influencent la santé, donc l'environnement. Et il y a aussi de plus en plus d'études qui viennent nourrir notre réflexion et notre positionnement sur ces questions-là. Aussi, nous, ce qu'on cherchait à porter comme message et à accompagner les jeunes dans cette réflexion, en promotion de la santé, on cherche à renforcer le pouvoir d'agir individuel, mais aussi collectif et politique. Et ça, c'est notre message clé aussi sur la question de l'éco-anxiété, il faut la relier au pouvoir d'agir. Et ça, c'est fondamental pour nous d'outiller, de donner des ressources aux personnes pour qu'elles puissent agir à leur niveau individuel, mais aussi au niveau collectif et au niveau politique.
6: Sylvia, je suis infirmière dans un lycée nantais. Nous avons des éco-délégués qui sont très actifs au sein du lycée, car la question de l'environnement, les interpelle.
5: J'interromps un atelier où on vous a demandé d'exprimer des émotions.
6: C'est exprimer des émotions, donc les 4 émotions les plus importantes, telles que la joie, la peur, la colère et la tristesse.
5: Et si on retourne les papiers, qu'est-ce qu'on lit ?
6: Ah, c'est personnel.
5: C'est le jeu, fallait partager ses émotions.
6: J'y vais, j'ose. J'aime le mot oser. Donc, la tristesse, ça me fait penser, ben voilà, de voir cette belle terre disparaître, souffrir. Voir cette terre souffrir, moi ça me... Voilà, c'est compliqué. La colère, eh bien, que les pouvoirs politiques ne s'emparent pas assez. De voir aussi les autres pays ne pas faire grand-chose, donc ça me met en colère. Voilà. La peur, eh bien, la peur c'est l'explosion de la terre, voilà. C'est ça, c'est qu'on aille de plus en plus dans des canicules, dans des tempêtes, voilà. Et la joie, bien, la joie, c'est qu'on puisse se réunir, en fait, cette journée-là, un peu se réunir, et je vois des sourires, malgré ce sujet dramatique, on arrive à en discuter, à parler de nos émotions, et trouver, bien, comment agir autour de ce problème.
7: Tu suis Marion Condominat, je travaille à la mission transformation écologique de Nantes Université. Donc c'est un service administratif de Nantes Université. Une de mes missions, c'est de structurer, d'encadrer et d'animer des ateliers de sensibilisation aux enjeux de transition écologique et sociale, de type fresque, fresque du climat, fresque de la biodiversité, l'économie circulaire. Voilà, on a tout un catalogue qui balaye pas mal de thématiques. Et du coup, par ce rôle que j'ai au sein de la mission, j'ai intégré le groupe de travail autour de l'organisation de cette journée sur l'éco-anxiété. Aussi parce que, en fait, la thématique autour de l'éco-anxiété, c'est quelque chose qu'on aborde peu avec nos étudiants, qui sont pourtant sujets à cette émotion. Pour moi, ça avait pas mal de sens de faire partie de ce groupe de travail et d'y intégrer aussi des enseignants de Nantes Université, du personnel administratif qui ont pu être présents aussi, qui travaillent sur les sujets de santé étudiante. Voilà, ça nous a permis d'inviter aussi la communauté universitaire et d'être représentés aujourd'hui.
5: Comment vous pouvez apprécier chez les étudiantes et les étudiants que leur anxiété soit relative à des problèmes d'environnement ?
7: C'est pas une question facile parce que hors cadre d'atelier,
5: Parce qu'ils ne viennent pas vers vous spontanément ?
7: Non, pas du tout. En fait, c'est dans ces parties de débrief d'atelier où, en fait, il y a une phase de constat sur lesquelles on les laisse un peu dans un état de sidération. Et suite à cette phase de constat, on les fait parler un petit peu de leurs émotions. Et donc là, au départ, souvent, tout va bien. Ils commencent un peu l'atelier aussi sans réellement mettre des mots, en tout cas, sur des émotions quelconques autour des enjeux climatiques, etc. Et quand on arrive sur cette phase de débrief et qu'on commence à leur montrer l'arbre des émotions avec différentes émotions, on les fait choisir entre les émotions sur lesquelles ils se placeraient, eh bien, là, on peut voir qu'il y en a beaucoup qui osent s'exprimer. Là, on leur laisse un petit peu la parole en leur donnant des exemples. Et finalement, on s'aperçoit que nombreux ont des sentiments de peur, de crainte face à l'avenir, d'impuissance. Et là, ils le verbalisent un petit peu plus parce qu'on leur laisse l'espace pour le faire.
8: Mel, je suis en service civique au CMEA.
5: Est-ce que cette question de l'éco-anxiété vous concerne ?
8: Bien sûr, elle me concerne un peu moins maintenant que je suis à la fac. Mais elle m'a beaucoup concernée quand j'étais au collège et au lycée parce que j'avais pas de pouvoir d'agir, j'étais juste dans le constat et du coup dans l'anxiété.
5: Ça se traduisait comment, votre éco-anxiété ?
8: Ça se traduisait surtout par de la peur. En vrai, j'ai pas tant été triste, j'ai surtout été apeurée et en colère. Aussi parce que ma famille n'est pas du tout dans une écologie quelconque. Et du coup, j'étais plus dans un constat des études scientifiques qui sortaient les unes après les autres et des informations diverses et variées à ce propos. Du coup, la dissonance avec ma famille et le modèle de consommation. Donc c'est surtout ça qui m'a fait peur parce que j'avais peur, en fait, de me retrouver plus ou moins facilement embarquée dans un modèle de consommation. Parce que quand on est jeune, c'est facile d'être opposé aux choses de sa famille. En fait, quand on grandit, c'est aussi très facile de rentrer dans un certain modèle.
5: Quand on baigne dans un environnement familial non écolo, qu'est-ce qui fait qu'on prend conscience ? C'est par l'école ?
8: J'ai pas vraiment pris conscience par l'école, j'ai pris conscience par mes réseaux sociaux et l'orientation que prenait mon algorithme au fur et à mesure du scrolling, quoi. Donc les questions écolo sont plus ou moins arrivées à ce moment-là.
5: Qu'est-ce qui fait que votre degré d'éco-anxiété soit plus bas aujourd'hui ?
8: Aujourd'hui, en fait, je pense ne plus être triste et ne plus avoir aussi peur, en tout cas qu'avant. Je pense être surtout très en colère et en même temps avoir une part un petit peu d'espoir par rapport aux différentes initiatives citoyennes qui se montent. Et je pense que ça permet quand même de garder un peu la tête hors de l'eau et de maintenir des perspectives d'action un peu partout, en fait. Et du coup, la colère me donne envie de bouger. Mais après, la colère fait un petit peu partie aussi du cercle de l'éco-anxiété. Donc en vrai, on peut un petit peu dire que je suis éco-anxieuse, mais beaucoup moins qu'avant.
9: Thomas Prime, enseignant détaché au CMEA Pays de la Loire, une association d'éducation populaire et d'éducation nouvelle.
5: Depuis combien de temps les CMEA se questionnent, s'interrogent, posent comme problématique l'éco-anxiété ?
9: Alors, l'éco-anxiété en tant que telle, le terme est assez récent. Par contre, les questions du dehors et de l'éducation relative à l'environnement et des enjeux dont aujourd'hui on sait qu'elles sont en lien avec cette thématique de l'éco-anxiété, c'est dans notre ADN depuis toujours. Les CMEA ont été créés en 1937 et très tôt, les enjeux du dehors, au début avec un prisme un peu naturaliste, mais avec cette dimension de l'ERE qui n'est pas la même chose que le
5: DD. C'est-à-dire ?
9: Alors, EEDD, c'est éducation à l'environnement et au développement durable, là où l'ERE, c'est l'éducation relative à l'environnement. Et le parti pris de l'ERE, c'est plutôt que d'être sur un discours moralisant et de dire pourquoi faudrait respecter l'environnement, on va d'abord être dans une pratique sensible et en situation des questions du dehors. Et en fait, c'est en découvrant et en vivant le dehors qu'on va avoir du sens à le protéger.
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1: Bonjour à tous. Le retour des fortes chaleurs. L'Hérault et les Pyrénées-Orientales basculeront dès la mi-journée en vigilance orange canicule. Deux départements où le risque incendie reste très élevé. Celui de Pouzol-Minervois entre l'Aude et l'Hérault est fixé depuis hier après avoir parcouru plus de 900 hectares. Le ministre de l'Intérieur, Laurent Nunez, lance lui un appel à la prudence dans un contexte de premier grand week-end de départ en vacances. La journée s'annonce chargée sur les routes. Bison futé hisse le drapeau rouge sur le quart nord-ouest, orange pour le reste du pays. Plusieurs organisations professionnelles du monde de la culture alertent Emmanuel Macron sur les coupes budgétaires drastiques qui font peser un risque sans précédent sur le secteur. 28 structures pourraient ne pas ouvrir leur saison avant janvier 2027 au lieu de septembre. Un courrier adressé au président à quelques heures de l'ouverture du Festival d'Avignon. Marseille, Dunkerque, Le Mans ou encore Le Havre, de nombreuses marches des fiertés sont encore organisées ce samedi dans de nombreuses villes en France. Ces rassemblements festifs pour lutter contre les discriminations LGBTQIA+, réunissent des milliers de personnes chaque week-end. On passe au sport. Aurélien Tchouaméni, incertain pour le 8e de finale de Coupe du Monde ce soir face au Paraguay. Selon l'équipe, le milieu de terrain de l'équipe de France a été touché à la cuisse lors de la dernière séance d'entraînement. La rencontre débute ce soir à 23h. Et puis le grand départ du Tour de France. 184 coureurs vont s'élancer de Barcelone en fin de journée pour cette 113e édition qui débute par un contre-la-montre par équipe. Premier départ à 17h15.

Dans le cadre de sa tournée des villages, la TRPL, troupe réunie pour la poésie et la liberté, sillonnera les routes du Maine-et-Loire et de la Vendée du 2 juillet au 9 août pour jouer son spectacle, le théâtre ambulant Chopalovitch de Lyubomir Simovitch, dans 41 villages. Le 9 juillet à 20h30, profitez d'une soirée unique au Château Colbert de Molévrier avec le théâtre ambulant Chopalovitch de Lyubomir Simovitch qui présente l'histoire d'une troupe de théâtre itinérante qui débarque dans un village sous occupation étrangère où artistes et habitants se croisent entre rire et tension. À travers des malentendus hilarants et des scènes poignantes, ce spectacle explore le rôle essentiel de l'art dans nos vies. Mise en scène par Camille de la Guillonnière avec 10 comédiens, cette représentation en plein air, accessible dès 10 ans, mêle humour et émotion. Le théâtre ambulant Chopalovitch de Lyubomir Simovitch, lors de la tournée des villages de la TRPL, au Château Colbert en accès libre le 9 juillet à 20h30. Et bien d'autres dates sont à retrouver tout au long de l'été jusqu'au 9 août.

0: Qu'est-ce qui arrive?
1: Mais qu'est-ce qu'il veut?
0: Je quoi? Mais qu'est-ce qui vous prend? Ça va pas? Vous êtes dingue?
2: J'avais entendu un bruit.
0: Un bruit? Non, mais y a pas de bruit ici. Allez, vous lavez les oreilles et laissez-moi prendre mon bain tranquille. Commence à doucement me faire chier, celui-là aussi. S'il se trouvait une gonzesse aussi, il serait peut-être moins sur les dents.

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1: Bonjour Midouguet. À tous. Des touristes nombreux sur les routes ce matin. En France, Bison Futé prévoit une circulation très difficile en ce samedi, premier week-end de grand départ de vacances. Drapeau rouge sur le quart nord-ouest, orange partout ailleurs. Les axes qui bordent la côte atlantique, l'arc méditerranéen et ceux desservant l'Auvergne-Rhône-Alpes resteront les plus chargés. Et ce, jusqu'en fin d'après-midi. En région parisienne, les principales difficultés sont attendues sur les autoroutes A10, A13 et A6. Démarche contre les violences sexistes et sexuelles organisées partout en France ce samedi. Des rassemblements un mois, jour pour jour, après la découverte du corps de la petite Liana dans le Gers. Les associations réclament une loi intégrale pour mieux protéger les femmes et les enfants. On passe au sport. Aurélien Tchouaméni forfait pour le 8e de finale de Coupe du Monde ce soir face au Paraguay. Le milieu de terrain de l'équipe de France a été touché à la cuisse, à l'entraînement et devrait être remplacé dans l'entrejeu par Manu Koné. La rencontre débute à 23h. Début en fin d'après-midi de la grande boucle. 184 coureurs seront au départ de ce 113e Tour de France qui part cette année de Catalogne avec en guise de prologue un contre-la-montre par équipe dans les rues de Barcelone. L'occasion pour certains favoris de déjà se montrer. Le peloton, lui, arrivera en France lundi au cours de la 3e étape via les Pyrénées. Et puis en rugby, le 15 de France perd de justesse son premier match du championnat des nations, 34-32 face aux All Blacks de la Nouvelle-Zélande. Voilà pour l'essentiel de l'info. Bonne journée à tous, à notre écoute.

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1: Qu'est-ce qui se passe?
2: Est-ce que le petit prince est tombé en jouant?
1: Il est blessé?
3: Non, il se repose.
2: Il ne marche pas très bien, il tombe tout le temps.
4: Pampan?
2: Oui, maman.
4: Tu te souviens de ce que ton père t'a dit ce matin?
2: Si tu n'es pas capable de dire un mot gentil,

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2: Bonjour à tous. Des touristes nombreux sur les routes ce matin. En France, Bison Futé prévoit une circulation très difficile en ce samedi, premier week-end de grand départ de vacances. Drapeau rouge sur le quart nord-ouest, orange partout ailleurs. Les axes qui bordent la côte atlantique, l'arc méditerranéen et ceux desservant l'Auvergne-Rhône-Alpes resteront les plus chargés, et ce jusqu'en fin d'après-midi. En région parisienne, les principales difficultés sont attendues sur les autoroutes A10, A13 et A6. Démarche contre les violences sexistes et sexuelles. Organisée partout en France ce samedi. Des rassemblements un mois, jour pour jour, après la découverte du corps de la petite Liana dans le Gers. Les associations réclament une loi intégrale pour mieux protéger les femmes et les enfants. On passe au sport. Aurélien Tchouaméni forfait pour le 8e de finale de Coupe du Monde ce soir face au Paraguay. Le milieu de terrain de l'équipe de France a été touché à la cuisse à l'entraînement et devrait être remplacé dans l'entrejeu par Manu Koné. La rencontre débute à 23h. Début en fin d'après-midi de la grande boucle. 184 coureurs seront au départ de ce 113e Tour de France qui part cette année de Catalogne avec en guise de prologue un contre-la-montre par équipe dans les rues de Barcelone. L'occasion pour certains favoris de déjà se montrer. Le peloton, lui, arrivera en France lundi au cours de la 3e étape via les Pyrénées. Et puis en rugby, le 15 de France perd de justesse son premier match du championnat des nations, 34-32 face aux All Blacks de la Nouvelle-Zélande. Voilà pour l'essentiel de l'info. Bonne journée à tous, à notre écoute.

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1: Bonjour à tous. Des touristes nombreux sur les routes ce matin en France. Bison Futé prévoit une circulation très difficile en ce samedi, premier week-end de grand départ de vacances. Drapeau rouge sur le quart nord-ouest, orange partout ailleurs. Les axes qui bordent la côte atlantique, l'arc méditerranéen et ceux desservant l'Auvergne-Rhône-Alpes resteront les plus chargés et ce, jusqu'en fin d'après-midi. En région parisienne, les principales difficultés sont attendues sur les autoroutes A10, A13 et A6. Démarche contre les violences sexistes et sexuelles organisées partout en France ce samedi. Des rassemblements un mois, jour pour jour, après la découverte du corps de la petite Liana dans le Gers. Les associations réclament une loi intégrale pour mieux protéger les femmes et les enfants. On passe au sport. Aurélien Tchouaméni forfait pour le 8e de finale de Coupe du Monde ce soir face au Paraguay. Le milieu de terrain de l'équipe de France a été touché à la cuisse à l'entraînement et devrait être remplacé dans l'entrejeu par Manu Koné. La rencontre débute à 23h. Début en fin d'après-midi de la grande boucle. 184 coureurs seront au départ de ce 113e Tour de France qui part cette année de Catalogne avec en guise de prologue un contre-la-montre par équipe dans les rues de Barcelone. L'occasion pour certains favoris de déjà se montrer. Le peloton, lui, arrivera en France lundi au cours de la 3e étape via les Pyrénées. Et puis en rugby, le 15 de France perd de justesse son premier match du championnat des nations, 34-32 face aux All Blacks de la Nouvelle-Zélande. Voilà pour l'essentiel de l'info. Bonne journée à tous, à notre écoute. 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

0: Madame la Présidente, cette comète est ce qu'on appelle une tueuse de planètes.
1: C'est exact.
2: Quels sont les risques que ça arrive?
1: Il y a 100% de risque d'impact.
2: S'il vous plaît, ne dites pas 100%.
3: Disons que c'est un événement hypothétiquement significatif.
1: Oui.
0: Oui.
4: Mais ça n'a rien d'hypothétique, c'est ce qu'on vient d'expliquer. Ça va vraiment se passer.
1: On est sur du 99,78% pour être exact.
5: Oh, génial. Ok, donc c'est pas 100%.
0: En général, les scientifiques n'aiment pas dire 100%.
2: Disons 70%, avançons et n'en parlons plus.
4: Mais on est loin du compte avec 70%.
2: Vous ne pouvez pas aller dire aux gens qu'il y a 100% de chances qu'ils meurent. Enfin, voyons, ce serait dingue.
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0: voici Pierre, Pierre, Pierre, Pierre, Pierre. Et ça, c'est Pierre, mais tout le monde l'appelle le blond, mais pas devant lui.
1: C'est qui, elle?
2: Guy.
1: Oh. 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
2: Guy.
1: Comment ça se prononce?
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Dans le cadre de sa tournée des villages, la TRPL, troupe réunie pour la poésie et la liberté, sillonnera les routes du Maine-et-Loire et de la Vendée du 2 juillet au 9 août pour jouer son spectacle, le théâtre ambulant Chopalovitch de Lyubomir Simovitch, dans 41 villages. Le 9 juillet à 20h30, profitez d'une soirée unique au Château Colbert de Molévrier avec le théâtre ambulant Chopalovitch de Lyubomir Simovitch qui présente l'histoire d'une troupe de théâtre itinérante qui débarque dans un village sous occupation étrangère où artistes et habitants se croisent entre rire et tension. À travers des malentendus hilarants et des scènes poignantes, ce spectacle explore le rôle essentiel de l'art dans nos vies. Mise en scène par Camille de la Guillonnière avec 10 comédiens, cette représentation en plein air, accessible dès 10 ans, mêle humour et émotion. Le théâtre ambulant Chopalovitch de Lyubomir Simovitch, lors de la tournée des villages de la TRPL, au Château Colbert en accès libre le 9 juillet à 20h30. Et bien d'autres dates sont à retrouver tout au long de l'été jusqu'au 9 août.

0: Gunther ne me prêtera plus jamais le moindre appartement, je le crains. Excusez-moi d'avoir douté de vous, cher ami. Vous êtes un garçon selon mon cœur.
1: Merci, Max. Ou dois-je dire Maxime ?
0: Inutile de vous dire quel confort apporte l'anonymat dans mon domaine d'activité. C'est comme une chaude couverture.
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3: Bonsoir à tous. Top départ du 113e Tour de France cet après-midi. Les 184 coureurs débutent cette grande boucle dans les rues de Barcelone par un contre-la-montre par équipe. Cette année, encore un grand favori est le tenant du titre, le Slovène Tadej Pogacar. Il arrive en forme avec un excellent début de saison, 13 victoires en 16 jours de course. Et le mieux armé pour faire vaciller le champion du monde, c'est bien sûr le Danois Jonas Vingegaard. Sans oublier le prodige français de 19 ans, Paul Sexas, qui va découvrir le Tour pour la première fois. L'actualité, c'est aussi cette mobilisation à Paris, mais aussi partout en France. Des milliers de personnes participent à la grande marche citoyenne organisée en hommage à Liana et à toutes les victimes des violences sexuelles. Un mois après l'émotion suscitée par cette affaire, plusieurs collectifs réclament l'adoption d'une loi cadre intégrale pour renforcer la protection des femmes et des enfants. Le retour des fortes chaleurs dans le sud de la France. Demain, 5 départements rejoignent les Pyrénées-Orientales et l'Hérault en vigilance orange selon les prévisions de Météo France. C'est le cas de l'Aude, le Gard, le Vaucluse, la Drôme et l'Ardèche. La plupart d'entre eux sont aussi en alerte rouge pour risque très élevé de feux de forêt. Et puis, face à ces fortes chaleurs qui reviennent, une bonne nouvelle pour les Parisiens. 3 nouveaux sites de baignade ouvrent ce samedi dans la capitale. Pour plonger dans la Seine, rendez-vous à Grenelle, Bras-Mari et Bercy. Ils viennent compléter le canal Saint-Martin, très prisé pendant la canicule de juin, et le bassin de la Villette. Ces sites qui seront ouverts jusqu'au 30 août. Bonne fin de journée à tous.

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1: Bonsoir à tous. 7 départements placés en vigilance orange pour canicule demain. C'est 5 de plus qu'aujourd'hui. Selon Météo France, le mercure pourrait atteindre les 40 degrés sur le pourtour méditerranéen. Lundi, la vague de chaleur devrait s'étendre aux Pyrénées-Atlantiques et remonter jusqu'au pays de la Loire. Le sud de la France qui continue d'ailleurs de brûler. Un 7e département est placé en alerte risque très élevé de feux de forêt. Il s'agit de la Drôme. Plusieurs incendies sont en cours dans les Bouches-du-Rhône ou encore dans le Gard aux abords de l'A9. Le préfet a fermé l'autoroute à la circulation dans les deux sens entre Orange et Remoulin. Des milliers de personnes dans les rues de Paris, un hommage à Aliana un mois jour pour jour depuis que son corps a été retrouvé dans le Gers, mais un hommage aussi à toutes les autres victimes de violences sexuelles. Associations et syndicats demandent une loi cadre intégrale allant de la prévention au traitement judiciaire en passant par l'accompagnement des victimes. Des manifestations qui ont eu lieu dans près de 80 villes en France ce samedi. Le premier cas d'Ebola en France est guéri, annonce de la ministre de la Santé Stéphanie Rist. Fin juin, un médecin de retour de République démocratique du Congo, qui est actuellement confronté à une épidémie d'Ebola, avait contracté le virus. Ce dernier est finalement hors de danger et va pouvoir sortir de l'hôpital. Et puis l'équipe de France de foot prépare son 8e de finale contre le Paraguay pour la Coupe du Monde. Et Aurélien Tchouaméni sera forfait dans cette rencontre. Le milieu de terrain tricolore a été touché à la cuisse à l'entraînement. En attendant, le coup d'envoi, c'est à 23h. Bonne soirée à tous.

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1: Bonsoir à tous. 7 départements placés en vigilance orange pour canicule demain. C'est 5 de plus qu'aujourd'hui. Selon Météo France, le mercure pourrait atteindre les 40 degrés sur le pourtour méditerranéen. Lundi, la vague de chaleur devrait s'étendre aux Pyrénées-Atlantiques et remonter jusqu'au pays de la Loire. Le sud de la France qui continue d'ailleurs de brûler, un 7e département est placé en alerte risque très élevé de feux de forêt. Il s'agit de la Drôme. Plusieurs incendies sont en cours dans les Bouches-du-Rhône ou encore dans le Gard aux abords de la 9. Le préfet a fermé l'autoroute à la circulation dans les deux sens entre Orange et Remoulin. Des milliers de personnes dans les rues de Paris, un hommage à Aliana, un mois jour pour jour depuis que son corps a été retrouvé dans le Gers, mais un hommage aussi à toutes les autres victimes de violences sexuelles. Associations et syndicats demandent une loi cadre intégrale allant de la prévention au traitement judiciaire en passant par l'accompagnement des victimes. Des manifestations qui ont eu lieu dans près de 80 villes en France ce samedi. Le premier cas d'Ebola en France est guéri, annonce de la ministre de la Santé Stéphanie Rist. Fin juin, un médecin de retour de République démocratique du Congo, qui est actuellement confronté à une épidémie d'Ebola, avait contracté le virus. Ce dernier est finalement hors de danger et va pouvoir sortir de l'hôpital. Et puis l'équipe de France de foot prépare son 8e de finale contre le Paraguay pour la Coupe du Monde. Et Aurélien Tchouaméni sera forfait dans cette rencontre. Le milieu de terrain tricolore a été touché à la cuisse à l'entraînement. En attendant, le coup d'envoi, c'est à 23h. Bonne soirée à tous.

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0: Salut chers auditeurs et auditrices, bienvenue sur Sun, le son unique, et ce soir c'est une soirée un peu spéciale parce que on est 4 DJ directement en direct sur la radio, en direct du studio de Sun à Nantes. Et puis on va passer ensemble 3 heures et je suis accompagné ce soir de Pedro, Muse, excuse-moi, et Galgish.
1: C'est moi-même.
0: Voilà, on est 4 DJ de la radio. On n'avait pas encore fait de soirée ensemble et ce soir on se retrouve pour 3 heures de mix. Ça va être génial parce que voilà, on va découvrir les univers de chacun. Voilà, moi je m'appelle Dipolaire. On se présente, vas-y.
2: Salut,
0: Pedro.
2: Salut Dipolaire, moi c'est Pedro. Je mixe avec Mathias à côté de moi, Miosine. On est la carte blanche Night PM. Tous les derniers samedis de chaque mois de 21h à 23h. Sur Sun, bien sûr.
3: Exactement, et avec Pedro, on a un concept très élaboré. On achète plein de vinyles, on prépare jamais rien. C'est la vie qui nous conduit à la musique, à la danse, le mouvement, on le rappelle, les sources de joie et de bonheur.
4: Incroyable. C'est très très bien présenté. Moi pour ma part, je suis donc Galgish et vous pouvez me retrouver vous avez pu me retrouver parce que là du coup c'est fini l'année scolaire évidemment, mais c'était les 3e samedis du mois et je propose un univers musical qui est souvent orienté autour des sonorités issues de nos amis les Anglais, mais également d'ailleurs. Donc voilà, ravi de cette initiative qui est née au cours de la dernière assemblée générale de Sun.
0: Exactement.
4: On a pu se rencontrer tous les uns les autres et puis voilà, on y va pour ces trois heures de
0: on
4: set.
0: On est en train d'allumer un petit feu finalement.
4: C'est ça exactement, un petit campfire pour trois heures.
0: Et toi présente-toi, Dipolaire.
4: Bah oui, Dipolaire.
0: Moi c'est ma première année sur Sun avec un univers autour de principalement de la house. Avec deux émissions, il y avait mes cartes blanches tous les samedis, 23h minuit, et puis une émission qui s'appelle Syntonica, qui était un peu plus ouverte, 2 heures, où on parle de musique électronique dans tous les sens, dans tous les styles, qui parle de techno, de house, et puis de parfois de drum and bass, parfois d'autres styles que je découvre en même temps que les auditeurs, parfois. Ça me permet de découvrir des nouveaux artistes, des nouveaux styles, donc je me mets nos limites là-dessus.
4: En tout cas, moi, ce que je peux dire, c'est qu'à chaque fois, du coup, que moi, ma carte blanche, elle se finit, c'est la tienne souvent qui commence juste après. Et à chaque fois, c'est un nouveau genre. Donc, moi, je trouve ça super.
0: Ouais, j'essaie de varier les plaisirs, varier les styles. Voilà.
4: Bah, c'est excellent. Bah, écoutez, ma foi, il ne reste plus qu'à s'amuser de 21h à minuit tous ensemble. Qui commence, me semble-t-il, que c'est vous, Musine, César?
3: Eh bien, exactement. C'est mon cher compère Pedro qui commence. Il a sorti un vinyle jaune et orange, donc ça présage
4: le fameux...
3: de belles couleurs.
4: Ah, c'est celui que je préfère, en tout cas, de tout ce que vous savez. C'est super.
0: Allez, bah, c'est parti pour 3 heures de son sur Sun, le son unique.
4: Oui, et allez la France.

Et alors que Pedro et Musine quittent les platines pour cette première demi-heure, on accueille maintenant Dipolaire pour cette espèce de back-to-back de légende finalement, qui aura entre 21h et minuit. Ça fait déjà une demi-heure qu'on est ensemble et il nous reste encore 2h30, on va vraiment beaucoup s'amuser et on remercie Musine et Pedro de nous avoir régalé avec cette intro groovy. Place à Dipolaire à présent.

On est toujours en direct sur les antennes de Sun pour une soirée 100% électro avec dans le studio Pedro, Musin, Galgish et moi-même Dipolaire. Et là maintenant, c'est un complet freestyle jusqu'à minuit. On va faire un B2B2B avec tout le monde. Voilà, donc on passe de vinyle à platine, CDJ. On se fait plaisir, on passe que du son qu'on aime. Et voilà, et ça va durer jusqu'à minuit. Donc profitez-en, et nous aussi on en profite. C'est parti pour 1h30 de pur freestyle.

Et voilà, on est toujours en direct sur Sun avec un méga B2B entre Pedro, Musin, Galgi, chez moi-même, Dipolaire. On vous accompagne jusqu'à 23h59 minutes 59 secondes. Et voilà, derrière les platines actuellement, on a Dialish qui enchaîne après un petit DJ set, j'ai passé 2-3 tracks. Et voilà, maintenant c'est parti pour 5-10 minutes de Galgish, et puis ça enchaîne jusqu'au bout de la nuit.

à l'antenne en ce moment même, Sounds of Space, Initial Ascent. Voilà une belle galette, un beau disque complètement envoyé par Pedro, qui est actuellement aux commandes des platines et qui se concentre, à l'heure où je vous parle, sur sa transition tout simplement. Écoutez, on se faisait la réflexion que ça faisait déjà plus de 2 heures écart qu'on était ensemble. On apprend par ailleurs en concomitance que les Bleus sont rentrés sur la pelouse et on leur souhaite évidemment un très très bon match, objectif quart de finale, et en tout cas on espère que notre DJ set va les motiver dans cette quête là. Voilà, c'est parti, il nous reste encore 3 quarts d'heure tous ensemble en back to back to back. On est ravis d'être là et très bonne écoute.

0: Messieurs, messieurs, messieurs. Quel kiff.
1: Ah ouais, carrément.
2: C'est clair. Que dire
0: de ouf.
2: Que dire de plus, super soirée, ça a été

0: voilà, tranquillement, on va finir comme ça. Et ben franchement, c'était excellent. Franchement, les gars, j'ai trop kiffé.
1: Ouais.
2: Voilà. Pareil. Ouais.
1: Voilà. Exactement pareil. Que dire.
0: Très très bonne soirée pour finir l'année en beauté.
1: C'est vrai.
0: Comme il se doit.
1: C'est vrai.
0: Voilà, on a tout ce qu'il fait derrière les platines et puis derrière le micro et puis voilà.
1: Hein
0: puis,
3: c'était incroyable.
0: Pedro.
4: Je suis très heureux d'avoir enfin fait la connaissance musicalement de mes collègues des Cartes Blanches. Ouais, et ça, c'est très cool parce que ça fait longtemps qu'on avait envie de vous voir avec Mathias. On peut enfin vous rencontrer, on peut enfin jouer avec vous.
1: C'est ça.
4: Et ça donne très très envie de continuer l'an prochain, de refaire des petites sessions comme on a pu se dire là, hors antenne. Pourquoi pas même essayer de mixer en dehors des murs de Sun, ce serait trop stylé. Voilà mon point de vue.
0: Carrément, ouais.
2: Et bah moi je rejoins tout à fait ce qu'a dit Pedro, ça fait vraiment plaisir de croiser d'autres collègues DJ de la radio de Sun. Et j'ai bien kiffé cette session et je pense que ça y... Du coup je pense que ça... Mince, j'ai oublié le mot. Du coup je pense que pour l'avenir les prochaines sessions seront d'autant meilleures.
0: Ah bah bien évidemment,
1: c'est sûr. Moi pareil, en tout cas ravi de pouvoir émettre un visage sur les noms de ceux qui sont celles et ceux qui sont aussi, surtout ceux ce soir, qui sont aussi résidents sur Sun. Et moi je me suis super bien amusé, j'ai adoré découvrir chacun vos univers encore un peu plus en profondeur. Voilà, on est tous repartis avec beaucoup de captures d'écran ou de photos des morceaux des uns des autres. Et ça, je crois que c'est vraiment chouette. Je crois que c'est vraiment cool. Et puis, grave, à l'année prochaine, les petits gars. Et je pense qu'il y a du grand, il y a des belles choses qui nous attendent.
4: Il y a des belles choses à faire.
2: Ouais, je suis impatient.
0: Et toi, JB,
2: cool.
0: Carrément, moi je suis très très content d'avoir participé à cette soirée avec vous. On est passé par plein d'ambiances différentes.
1: Ça, c'est clair.
0: De l'ambiance. De la house dans tous ses états, de la drum and bass, de la UK garage, un petit peu, voilà, on est passé par plein d'états et voilà, j'espère que vous derrière votre radio, vos enceintes, dans votre voiture, vous avez kiffé autant que nous à partir dans ce voyage temporel et sensoriel et musical. Voilà.
1: Moi j'envie toutes celles et ceux qui étaient en voiture à ce moment-là et qui avaient ce set de 3 heures dans les oreilles.
4: C'est vrai que si t'as payé trop de 3 heures, c'était parfait là.
1: Tous ceux qui ont sillonné le
4: pas besoin de café pour
1: le pays de la Loire, c'est super là.
0: Ouais. Bon après il y a beaucoup de gens qui étaient devant sûrement leur téléviseur pour
1: c'est
0: regarder
1: aussi,
0: le match de l'équipe de France.
4: Peut-être qu'ils avaient mis le match avec le son off pour écouter la radio.
1: Imaginez seulement.
2: D'ailleurs petit message pour la FIFA, on est très disponible avec les gars si jamais il y a besoin de faire des afters.
0: Pour ambiancer les mi-temps.
4: Les fraîcheurs,
0: il y a quelque chose à faire.
4: C'est clair.
0: Voilà, donc on va bientôt terminer. Je vais relancer la machine, la grosse machine qui sonne dans quelques secondes. En tout cas, merci à tous. Pedro, Musine, Galguiche et moi-même Dipolaire. Voilà, on était très contents de vous retrouver pour ce soir, pour cette All Night Long sur Sun.
4: Et merci à bientôt
0: et bonnes vacances.
4: De nous avoir laissé aussi cette carte blanche.
1: Merci Sun, au revoir.
2: Salut, bel été.
1: Oh là oui.
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